0: avons livré bataille, pied à pied, dans des conditions difficiles, face à un adversaire tenace, intransigeant, mais tout de même suffisamment ébranlé par la guerre générale.
1: And the finder of lost Jew. And I will strike down upon thee with great vengeance and furious anger.